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1: Tame Impala, Loser.
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Et ça va aider à sortir de lui. Toute l'équipe arrive. On va d'ailleurs démarrer avec une star planétaire qui va faire ses concerts bientôt à Paris. C'est Céline Dion qui sera de passage chez Koé. 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
1: C'est l'événement, Céline Dion, tout le monde, pas les journaux campent devant, ils sont devant son hôtel, il y a des fans devant l'hôtel, et hier, elle est sortie, elle a poussé une petite chansonnette, elle n'a pas fait...
2: Le Patrick Sébastien ?
1: Elle n'a pas fait grand-chose, elle a dit...
2: Qu'est-ce qu'elle a chanté ?
1: Bonjour, merci...
3: Bonjour, pardon, merci.
1: Non, rien.
2: Et ne me touchez pas.
1: Elle a fredonné un truc, oui, t'as vu, elle était très loin des gens, je crois qu'elle est avec nous.
3: Eh oui, elle est avec vous. Bonjour Céline. Céline, faut vous rapprocher un petit peu. Céline, vous pouvez vous rapprocher, s'il vous plaît, du micro, on vous entend pas très bien.
4: Non, j'ai trop peur des microbes, là. Je parle même plus, je parle loin du micro, parce que vous me faites peur, puis vous avez des sales têtes, là. Quand je vous vois, plus je me rapproche, plus je me dis quand même pas que j'ai fait 6000 km dans mon jet privé, que ça m'a coûté une fortune, là. Pour avoir des gueules aussi moches qui habitent ça en bas de mon hôtel, là. Je me rapproche, excusez-vous. Je suis tellement...

0: content. J'adore le réveil ici. Ça sent bon, hein, la France, là. Ça sent.
1: Le croissant?
2: Ah oui.
0: La pollution, mais. Oui, au moins, il y a une odeur, c'est ça qui est beau. Ou alors la merde de chien.
1: Oui, bon, Céline, hier, vous avez surpris les Parisiens en donnant un mini concert en bas de votre hôtel.
0: Vous avez vu ça?
1: Ouais.
0: Cette générosité que j'ai au fond de moi. Là.
1: Ouais.
0: Je suis descendu, je les ai vus comme ça avec leur sale tête. Je dis, je peux pas les laisser comme ça. Ouais.
1: Et pourquoi?
0: Je peux pas les laisser comme ça. Je leur ai donné un avant-goût.
1: Ouais.
0: Les gens, ils se sont dit, oh là là, Céline, elle chante en bas de son hôtel. Enfin.
1: Ouais.
0: Molo do polo, comme on dit. Là.
1: Ouais.
0: Doucement, hein, j'étais surtout en train de tester la durée maximale des capacités de mon corps.
1: Ah, ouais. C'est-à-dire, du coup?
0: Parce qu'il faut que les gens comprennent quelque chose.
1: Ah.
0: J'ai 16 cancers prévus à Paris, comme l'a dit le petit journaliste.
1: Ouais.
0: 16 cancers, donc on va faire simple. 16 cancers de 6 secondes.
1: Ah, ouais. Comme en bas de l'hôtel, 6 secondes seulement. Quoi.
0: J'arrive, je dis bonjour Paris, je suis tellement contente. 2 secondes.
2: Ouais. Voilà.
0: Je fais je vous aime, une note. J'ai compris tous les mots. Je rembolle l'histoire.
1: D'accord.
0: Je dis bonsoir Paris et c'est fini.
1: D'accord.
0: C'est l'histoire, elle est torchée, là, comme on dit.
1: Okay.
0: Après chaque concert, je demande une ambulance. C'est pas pour moi.
1: Ah bon?
0: Parce que moi, je vais bien.
1: Ouais.
0: C'est pas pour moi, c'est pour les téléspectateurs. Les spectateurs, ils vont comprendre qu'ils ont payé 180 euros minimum pour entendre 3 secondes de pour qu'ils m'aiment encore.
1: Ouais.
0: En mal le prendre.
1: C'est terrible. Et après, du coup, après le concert, vous allez où?
0: Je rentre à l'hôtel.
1: Ah.
0: Je rentre à l'hôtel, il faut que je récupère.
1: Bah oui.
0: 15 minutes de concert, c'est terminé pour moi. Là. Je suis chanteuse, pas un chargeur Tesla, là, c'est terminé. Puis vu les prix de l'hôtel, il faut que je profite. Là,
1: on a vu ça, il va falloir faire des gros dodos. Là. Oh, bah, c'est pas des bonnes nouvelles, ça. Hein.
0: Bah, attendez, c'est déjà ça. C'est déjà ça. Hein. Bon, je vous laisse, il faut que j'aille chercher les Moncarons chez Pierre Hermé. Là.
1: Ah bah oui, bah, c'est pas très loin.
0: Bah, c'est à 2 rues d'ici, mais je prends mon jet.
1: Ah bon?
0: Je prends mon jet là, parce que je vais encore galérer pour faire un créneau. Là. Les ailes, elles passent pas dans le parking Indigo. Là. Elles passent pas là-dedans, c'est pas grave. Allez, à bientôt.
1: Au revoir,
0: Céline. Attendez, je leur fais une dernière fois.
1: Allez.
0: Je suis tellement content.

0: encore galéré pour faire un créneau. Là. Les ailes, elles passent pas dans le parking Indigo. Elles passent pas là-dedans. C'est pas grave. Ouais, allez, à bientôt.
1: Au revoir, Céline.
0: Attendez, je refais une dernière fois.
1: Ouais. Allez.
0: Je suis tellement content.
2: Ben oui. Voilà.
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1: Il y a un sondage qui est tombé sur les Français et la musique dans la maison. D'abord, on va commencer par les gens de l'équipe. Stouff, est-ce que tu écoutes beaucoup de musique à la maison?
2: J'écoute si je fais du ménage.
1: T'écoutes quoi?
2: Je suis éclectique, hein, j'écoute de tout.

0: tête. Je perds la raison. Non, et après, chaque fois que je lui mets. Oh, oh, oh,
1: monsieur Vito. Un petit peu de musique à la maison?
2: Oui, un petit peu d'électro, mais le problème, c'est qu'avec ma chérie, on n'a pas les mêmes goûts.
1: Qu'est-ce qu'elle aime bien, elle?
2: Bah, elle aime bien l'urbain.
1: Ah, ah ouais,
3: elle est Team Joule.
2: Donc, du coup, quand je mets l'électro, elle me dit tu peux baisser, s'il te plaît.
1: Elle écoute l'urbain.
0: Elle a pas la physique.
1: Elle a pas. Alors, franchement.
2: Bah, vous la verriez dans sa voiture, c'est quelque chose. Hein.
3: Ma meuf, c'est une caille, mec.
1: Elle a un petit. Sans déconner, pardon. Mais c'est vrai qu'elle a le petit look. Tu l'imagines plus à faire.
2: Un Joe Dassin, machin, non.
0: C'est ça. Elle écoute du Kalash. Bon.
1: On apprend que 33% des Françaises et des Français sont prêts à renoncer au sexe pour la musique.
4: Oh. Pas déconner.
1: Écoutez bien, c'est important.
0: Renoncer aussi.
2: Non, peut-être pas.
1: Pour la musique, c'est-à-dire, ils préfèrent écouter de la musique que de faire une partie de sexe. 84% font plus facilement les tâches quotidiennes avec de la musique.
4: Bah oui.
1: C'est vrai que c'est mieux. 37% des Français ne souhaitent pas de rendez-vous avec quelqu'un qui a des goûts différents. Tu vois, pourtant, vous avez fait votre vie.
2: Mais oui, parce que t'écoutes pas de la musique tout le temps ensemble. Et puis dans la voiture, c'est qui conduit, c'est qui choisit.
1: 10% des gens avouent déjà avoir dansé nu en écoutant de la musique.
3: Ah oui,
4: c'est génial. Ça m'est déjà arrivé.
1: Ouais. Stouff, tu le fais
4: Bah oui, ça m'est déjà arrivé.
3: Tu vois pas, du coup, tu peux faire des hélicoptères sur panaclac, panaclac, panaclac, panaclac.
1: Là, vous avez raison, l'équipe. C'est que je pense qu'il faut. Panaclac, panaclac, panaclac.
3: Voilà.
1: Je pense qu'il faut pas qu'on se voit dans la glace.
3: Ah,
1: je pense que tu danses tout nu jusqu'à ce que tu passes devant la glace. Fais, on arrête tout de suite.
4: Des idées là, je pense, Pierre.
1: 54% des Français estiment que la musique est vraiment importante pour eux.
3: Oh, mais grave.
1: Ah oui, c'est bien. 15% des foyers ayant un animal domestique imaginent que celui-ci a une chanson préférée.
4: Ah
1: alors
4: bon
1: là, oui.
4: C'est quoi celle de Grisouille?
1: Je sais pas.
4: Ça serait quoi?
1: Grisouille, je pense qu'elle est. Ils aiment bien plus de bulles. Peut-être qu'elles aiment bien plus de bulles. Peut-être que Grisouille, elle aime plus de bulles. Mais pas Michel Berger allemand, par contre.
4: Non.
1: 24% des amoureux de musique ont dit je t'aime parce qu'ils ont, ils l'ont entendu, une chanson particulière. Donc ils ont dit je t'aime à ce moment-là.
3: Ah, ouais. Toi, t'as eu une musique ou?
1: Oui.
3: Ouais.
1: C'était celle-là.
5: La place rouge était vide.
1: Qu'est-ce que c'est que ça?
3: Un Gilbert Bécaud.
5: Devant moi marchait Nathalie.
3: Ah, point, point, point, jusqu'au bout.
5: Mon guide, Nathalie.
1: Ah ouais, qu'est-ce que tu veux. Alors ça marchait pas pour les femmes que j'ai eues avant. Non, je te cache pas que ça, c'est que pour ma chérie. Hein. Stouff.
4: Moi, ce serait plus du Radiohead, Creep.
2: Elle est magique, celle-là. Ah, j'adore.
4: Voilà, c'est magique, ce film. Bon, les paroles sont pas...
5: Je fais des creeps avec du sucre.
2: Et des calzones, je crois.
1: D'accord. Vito.
2: Oui, alors moi, c'est très particulier.

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1: Voici les questions que vous nous avez laissées au 06 33 11 32 11. On les découvre avec vous. Il y en a peut-être pour nous, pour vous. On verra bien. C'est parti, question d'enfant.
2: Salut l'équipe, c'est Anna. Stouff, c'est toi la chef de la pente ou c'est quelqu'un d'autre qui décide?
1: Ah, trop mignonne, Vicky. Trop mignonne. Alors, Stouff.
3: C'est Coé le chef.
4: Ouais. Et officiellement?
3: Officiellement.
1: Attends, c'est Coé, la façade. C'est la façade, mais quand
3: Coé.
1: L'affiche se décolle, c'est Stouff derrière.
3: Non, évidemment. Non, c'est Coé, c'est Coé. Enfin, c'est Stouff, toi, c'est toi. Et j'essaye de t'amener dans le chemin quand tu veux pas.
1: Je n'ai absolument aucun pouvoir. Je suis. Les gens ils viennent me demander un truc. Qu'est-ce que je dis? Demande à Stouff.
3: Ouais. Ouais, ouais. Ça, par contre,
4: tous les trucs relous, tu les laisses à Stouff.
3: Tous les trucs relous, c'est. Vois avec Stouff. Tiens, je te donne le numéro de Stouff.
1: Je suis en train de m'acheter un t-shirt, vois avec Stouff. Dès quelqu'un parlera, je montrerai un t-shirt.
3: Non, t'as du mal à retenir ton planning, en fait.
1: Ouais, mais c'est toi la chef, c'est toi la chef.
3: Non, c'est toi le chef, mais t'as du mal.
1: C'est Power, c'est toi qui décides.
4: Les décisions à l'arrivée, c'est toi qui les prends.
3: C'est toi qui les prends, on te les donne, mais après, c'est toi qui décides.
1: Vous me donnez illusion.
3: C'est vrai aussi.
5: Ça va être toi la directrice du pensionnat.
1: Voilà, venez chercher Stouff.

L'équipe sont là dans moins de 10 minutes, les infos avec le sourire. On appelle ça le JT chanté, c'est à ne pas rater ce matin. Avant ça, on va ouvrir les portes du bar de Piètre, un nouvel établissement qui a ouvert depuis la rentrée chez Coé. Et c'est pas loin de devenir mon bar préféré. Restez bien là. Coé sur Europe 2, ça continue. Et on écoute Britney Spears.

0: est sorti, c'était le park assist. 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
1: Pour se garer?
0: Ah ouais. Ouais. Ah
1: bah moi, je peux vous le dire, ça n'a jamais marché.
2: Bah mais si, non. Mais faut que t'aies 2 mètres devant et 2 mètres derrière.
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1: Voici le JT Chanté qui est de retour. On va commencer ce JT Chanté, vous connaissez le principe. Ce ne sont que des infos, peut-être à côté desquelles vous êtes passé, qui sont généralement tragiques et tristes, mais qui, une fois chantées, ont le mérite de vous faire sourire. Ce JT Chanté, c'est un Américain. Il faisait quelque chose d'illégal dans la rue, oui, ce monsieur était dealer. Mais alors, que s'est-il passé de terrible? La réponse en chanson.

0: Oh, c'est merveilleux.
1: J'adore.
0: Oh, il est merveilleux celui-là.
1: Dans en anglais, ça marche tout le temps.
0: Et alors, on vient de terminer ce JT chanté avec un lycée dans le Maryland, aux États-Unis. qui a dû virer une enseignante après qu'elle ait fait une petite boulette. Laquelle, écoutez, tout est dans cette chanson.

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2: Eh bien, bonjour à tous, bonjour et bienvenue. Bonjour. Bienvenue dans les moins grosses têtes avec, aujourd'hui, autour de la table, si elle était une fourniture scolaire, elle serait la règle. Car quand les gars de l'équipe disent des conneries, elle peut mettre des coups.
1: Stop. Bonjour.
2: À sa gauche, lui, s'il était une fourniture scolaire, il aurait été une flûte. Car même si tu lui bouches le trou, il fait quand même du bruit. Pietre.
3: Bonjour.
2: À ses côtés, son acolyte. Lui, s'il était une fourniture scolaire, il serait un stabilo.
3: Pourquoi ? Pourquoi ?
2: Il est là, il prend de la place, mais personne ne le choisit. Comment
3: ça ?
2: Enfin, le réalisateur de cette émission aurait été un compas, un tout petit tronc avec des grandes pattes. Eh bien, mes chers moins grosses têtes, on va commencer avec une question d'un auditeur polygame allemand. Monsieur, je me tape. De Munich.
4: De Monique.
2: Matt Stutzmann détient un record incroyable alors qu'il a une particularité physique. De quel record s'agit-il ?
4: C'est pas genre il a traversé l'Atlantique sans les mains, sans les bras.
2: Non, mais c'est ce genre. Ça s'approche de ça.
4: Il a une infirmité ?
2: Il a un handicap.
1: Est-ce qu'il est aveugle ?
2: Alors il n'est pas aveugle, non. Alors par contre, il vaut mieux avoir les yeux pour ce qu'il a fait.
5: C'est sportif ?
2: C'est sportif, oui. Enfin, sportif, c'est pas. Oui, ça fait partie des catégories sportives.
4: Il lui manque un membre ?
2: Alors, il lui en manque même deux.
6: Ah, deux. Des bras.
2: Alors, il lui manque des bras.
4: Mais et il est champion d'escrime ?
2: Alors, non, pas d'escrime.
5: C'est de tennis de table ?
2: Pas du tout. Non.
6: Tir à l'arc ?
2: Non, alors, c'est pas tir à l'arc.
6: Tire tout court, le fusil.
2: Il détient le plus long tir de précision au tir à l'arc, alors qu'il n'a pas de...
1: Tire à l'arc.
2: Ah oui, c'est tir à l'arc. Alors qu'il n'a pas de bras. Bonne réponse de Vito.
4: Mais j'aimerais bien voir les images, quoi.
1: Bah si, avec les pieds.
2: Bah oui.
1: Il sert de ses pieds.
2: On termine avec la question d'un auditeur. Monsieur, plus jeune Pietre Avé, de plan de cuc. À Tokyo, le restaurant Zaio a mis en place quelque chose d'assez insolite, mais quoi ?
4: C'est de la nourriture qu'on ne s'attend pas à avoir à manger ?
2: Non.
5: C'est en rapport avec la nourriture ?
2: J'ai envie de dire, faut le mériter, je vous aide.
5: Ah, c'est toi qui dois cuire.
2: Alors, pas cuire.
4: Ah, tu tues toi-même l'animal.
2: Si tu veux manger du poisson, faudra le pêcher d'abord. Bonne réponse de Corentin.
1: Oh, le resto chiant.
2: Et de Pietre.
5: C'est rigolo.
1: T'arrives au resto avec ton Pascal.
2: Imaginez le mec qui veut du requin ou du bœuf.
5: Là, tu t'arrives dans le restaurant, il te donne une canne à pêche.
4: Tu vas dans l'aquarium.
2: Tant que ça mord pas, tu manges pas. Mais chère moins grosse tête, c'est fini pour aujourd'hui. Rendez-vous jeudi prochain et sachez ceci. L'avantage d'être livré à soi-même, c'est qu'on économise les frais de port. Bonne journée, à la prochaine.
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1: Bonjour, c'est Europe de Braderie de Lille qui démarre ce matin et qui va durer tout le week-end. Et pour rester dans le thème, Coé nous a préparé la compile des brocantes, des vide-greniers. Et c'est très très drôle. Restez là, ça arrive juste après Trinix. On écoute Madane, il est 8h.

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1: Voici la compile de la brocante pour ma petite chérie et Bibounet. C'est bien ridicule ça, les gens maintenant ils m'appellent Bibounet. Puisqu'hier il y avait beaucoup de gens qui ont fait des brocantes, qui ont fait des vides-greniers. Dans la compile, il y a la chanson de Coco à Nathalie, dimanche matin.
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1: Je vous cache pas

0: Et donc moi, juste derrière, hé.
1: Elle est où la moulaga?
0: La moulaga,
1: grosse moulaga.
0: Bah, bien sûr. La chanson de Nat, quand je me suis absenté 10 minutes.

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1: Ça au feu, ça fait une vite vue. Comment je m'imaginais après la brocante?
2: Ah. Tu pétais d'oseille. 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
1: Bon, sauf que y a la chanson de ce qu'on va pouvoir faire avec tout l'argent qu'on a encaissé.
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5: Europe 2, je vous donne le numéro WhatsApp de Coé, c'est 06 33 11 32 11. Vous pouvez leur envoyer un message pour passer à l'antenne. Et si vous voulez que Pierre et Maryse vous aident à vendre un objet, ça marche aussi. D'ailleurs, Pierre et Maryse vont aider un auditeur avant 8h20. Ça va pas être facile pour Pierre encore cette histoire, c'est à ne pas manquer. Il y aura aussi la news de 8h, on va parler des phobies ce matin avec Coé sur Europe 2. C'est après Teddy Swims. Bonjour.

0: au perfectionnisme, à outrance ou à la superstition. Ça s'appelle donc la chérophobie.
1: Ouais.
0: Allez, on va jouer tous ensemble. La natidaephobie, qu'est-ce que c'est ?
2: Je vais vous aider.
0: Vaut mieux pas que les chasseurs soient comme ça.
3: La peur du fusil ?
4: Non, la peur de pas voir.
2: C'est la peur des canards.
0: Non, c'est la peur qu'un canard vous observe.
2: Ah, oui.
0: La natidaephobie, c'est la peur que t'aies un canard qui te regarde.
3: À quel moment tu
0: Pourquoi
3: te dis ça ?
0: Qu'est-ce qui se passe ? J'ai un canard qui me regarde.
3: C'est bizarre.
4: J'ai entendu un coin-coin là.
0: La lapophobie, je vous aide, heureusement que vous ne l'êtes pas. L'allopophobie.
2: C'est pareil, c'est pas une histoire avec d'un animal ?
0: Non. Heureusement que vous ne l'êtes pas autour de cette table.
3: Rien à voir avec la peau ?
0: Ça a un rapport avec moi. L'allopophobie.
2: Ah, la peur des chauves.
0: La peur des chauves. La nuptaphobie.
2: Ah, j'ai un nez,
0: mais. Ça, c'est Corentin pourrait être comme ça, mais il n'est pas comme ça.
2: Ah.
0: C'est une peur, je vous rappelle. La nuptaphobie.
3: La peur de. C'est pas rien à voir avec l'URSSAF.
0: La peur de rester.
4: Célibataire,
0: absolument.
4: Ouais,
0: la votaphobie, il a un peu aussi, Corentin.
1: La peur d'aller voter.
4: Ouais. Non. Bah, ça va.
0: La peur des factures.
3: Ah bah oui.
4: Ah. Oh, c'est toi aussi, hein.
0: Mais moi, j'ai peur de les régler.
2: J'ai peur de les régler.
4: Je veux bien tout prendre, mais à un moment donné.
2: On partage.
0: Attention, vous n'êtes pas prêt pour celui-là. L'arachibutyrophobie, je vais vous le donner. L'arachibutyrophobie, c'est la peur que la cacahuète colle au palais.
2: Je l'avais presque. J'aurais pu la trouver.
0: La turophobie, la peur du fromage. La papaphobie, la peur du pape, ce qui n'est pas une blague. L'hippopotomonstroskipédaliophobie.
2: C'est la côte de bœuf, la peur de la côte de bœuf à l'hippopotamus.
0: Non, c'est la peur des molons.
2: Ah oui,
0: quoi ? La peur des molons.
2: Ah, des molons.
0: Et la piétrophobie, c'est la peur de se péter dessus par un collègue, mais ça, c'est autre chose.
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0: Justin Bribe, Justin Timber les tartines, Justin Bribe, Justin Trimbabou.
1: Oh, alors Pierre, on dit Justin Timberlake.
0: Écoutez, on s'en fout de toute façon, Marie, je préfère Justin Bridou.
1: Moi aussi.
0: Voilà. Écoutez, maintenant je vous présente, chère Marie,
1: bonjour Pierre.
0: Je vous présente ce deuxième single que vous allez voir.
1: Ah oui, Pierre, le single s'appelle Ça m'énerve.
0: Ah,
1: voilà.
0: Mais écoutez, enfin, un titre français, chère Marie.
1: Oui.
0: Ce que je vous ai dit, bonjour Marie.
1: Et oui, bonjour Pierre.
0: Bonjour Marie.
1: Bonjour Pierre.
0: Un titre français que je vais donc pouvoir prononcer correctement. Allez-y. Ça m'énerve.
2: Ah, bien. Bien. Oh.
0: Du chanteur Helmut Lee. Helmut Free. Helmut Mimout. Helmut Mimout. Le chanteur Helmut Fritt.

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0: Donc là, c'est de Sophie. Sophie, c'est encore 76 en plus. Sophie du 76. Ouais. Il y a un coin.
1: Je crois que dans la Normandie, ouais,
2: on va peut-être aller en week-end là-bas.
1: Un dossier. Quelqu'un est parti sans payer, non? Il y a eu quelque chose.
0: En plus, et tu sais que je viens de tilter, c'est qu'il y a beaucoup de Normands.
1: Allez, on continue, bon. Vas-y.
0: Pietre, c'est insupportable. Il comprend la moitié de ce qu'on lui dit, mais il intervient surtout avec la confiance du tonton qui a bu deux Ricards et qui pense soudainement être spécialiste de tous les sujets. D'une connerie, celui-là.
3: Eh ben, c'est exactement ça.
4: C'est quand la critique, là?
1: C'est où la critique? Moi, les haters, vous êtes censés dire du mal, pas rétablir la vérité. Parce que, effectivement, c'est exactement sa personnalité, c'est son profil.
2: À la fin, il a écrit un, j'ai raison, et tout le monde a mis oui.
4: Il est content,
1: il est heureux, lui. On va prendre Vito.
0: Vito de Manon RVL. RVL. Vito. Vito, ça fait 2 ans qu'il est à la console, mais visiblement, la période d'essai est toujours pas finie.
1: Alors.
3: Yann, on a fait une belle.
1: Alors, on me le prend pas mal, mais c'est vrai que ces derniers jours, il y a eu.
4: Mais regarde, regarde. Hop. Démerdez-vous.
1: C'est
3: pas grave, Chouquette, viens.
2: Je vais essayer.
1: Non, n'essaye pas. Ne touche à rien. Non.
0: Alors.
2: Ah, ok, bah je me démerde. Okay, vas-y.
1: Non, n'appuie sur rien. Non.
2: C'est pas ça non plus.
5: C'était.
1: Non, merci. C'était. On arrête. On continue.
0: Donc il reste toi ou Corentin?
1: Allez, moi.
0: Toi. C'est de Romain du Havre. Coé, il se fait vieux. Tu peux parler de la météo, il va quand même trouver le moyen de te raconter une anecdote de 2007 où lui est arrivé exactement la même chose. On voulait juste savoir s'il pleuvait.
3: Mais on a dit que les tests arrêtaient de dire la vérité.
1: Je vous ai parlé de mon surmatelas. C'est vrai? Non, mais bien sûr. Il a complètement raison. Allez, mon petit Corentin. C'est pas un haters bien méchant, vraiment. Non. Allez, Corentin. Ah, là, c'est comment sur Corentin?
0: C'est Nicolas Ducoin.
1: Mais c'est comment?
2: Ducoin.
0: Je sais pas comment le prendre.
1: Mais c'est du bon coin.
0: Je sais pas comment le prendre.
3: Allez, on va le découvrir.
0: Donc, Corentin, il a le charisme d'un mec qui attend son bus depuis 40 minutes. Me fais pas croire qu'il pécho.
1: Okay. C'est quoi le bus, Nicolas, le charisme d'un mec qui attend son bus depuis 40 minutes?
3: Normalement, mais qui attend, quoi?
2: Bah écoute, Nicolas, j'ai bien fait d'aller prendre le bus et d'attendre 40 minutes, puisqu'au bout, à l'arrêt, j'ai pécho ta mère.
3: Oh,
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1: Stouf, on y va, c'est ton moment.
2: Alors, est-ce qu'il y a un code de la route spécial pour les vélos?
1: Eh bien non. En fait, j'ai appris.
3: Bah normalement si.
1: Bah non.
2: Ils ont une
1: signalisation pour eux à part est complémentaire. Mais j'ai appris ces derniers temps que les vélos se sont octroyés dans les grandes villes des droits qu'ils n'ont pas.
2: Et ça, tu vois, j'en peux plus. Mais ils ne respectent rien, vraiment. Tu traverses, ils n'en ont rien à foutre, c'est limite, ils te foncent dessus. Tu sais, ils ont ces petits panneaux, normalement, les M12, qui ça remplace le feu rouge, c'est un céder le passage, en fait, pour eux.
1: C'est un petit triangle.
2: C'est un petit triangle avec le vélo, voilà. Mais c'est un céder le passage.
1: Pourtant, c'est pas compliqué, ils ont mis un triangle avec un vélo, je pense, quand
2: tu fais attention, en fait. Tu regardes s'il n'y a pas une voiture qui arrive à ta droite, à ta gauche. Non, les mecs, ils tracent. Tu traverses, c'est pareil, ils tracent. La dernière fois, il y avait une dame avec sa poussette. Bah, le vélo, il l'a engueulé parce qu'elle traversait, alors que pour elle, c'était le petit bonhomme était vert, quoi, tu vois. J'avais de dire, mais tu te prends pour qui?

0: c'est les fringues les moins design du monde.
1: À la limite, grillez les feux, mais changez-vous.
0: Mais changez-vous. Le cycliste qui va boire un coup avec ses potes, là, caclin,
1: les chaussures, elles vont pas.
0: Qui marche avec sa couche et son cul carré, là, et qui vient de prendre un truc, et caclin.
2: Avec les lunettes de soleil sur le casque.
0: Et il a gardé son casque parce qu'il veut pas l'enlever. Mais qu'est-ce que c'est que ces fringues?
3: Mais toi qui as perdu beaucoup de poids, maintenant, je suis sûr que tu kifferais mettre cette
0: tenue-là. Mais non, j'ai jamais aimé ça. Et puis alors, t'as l'impression que dès que tu fais du vélo, il faut que t'achètes les fringues qu'on fait le Tour de France.
4: Comme je prends le maillot jaune, je prends le maillot orange.
0: Et les gars, ils sont fiers. Mais tu les vois le dimanche, caclin. Ils sont fiers, t'as envie de leur dire, mais vous voulez une photo de vous?
1: Mais mets pas le maillot de la Jumbo Visma, tu vois bien que t'as du bide. T'es pas Pogacar.
0: Sans oublier qu'il y en a qui sont plus proches de Crocacar que Pogacar.
3: Mais t'en as, je te jure, moi, dans le PMU où sont mes parents et tout, t'en as qui sont au PMU en tenue de vélo cycliste, mais sans vélo. C'est-à-dire que c'est l'excuse qu'ils donnent à leur femme. Je vais faire un petit tour de vélo. Puis ils arrivent là-bas, mais ils sont vélo, ils sont à pied.
0: Je ne dirai rien parce que le nombre de fois où j'ai passé un short et des baskets pour faire croire que j'allais marcher alors que j'étais en train de boire un verre avec un copain et un petit café, je ne dirai rien. Ma petite Audrey, je t'embrasse fort et courage, et on t'embrasse tous les taxis qui nous écoutent.
5: Bonne journée à vous.
0: Et c'est vrai que vous devez jongler hein, entre les trottinettes et les vélos. Il faut être patient. Hein. Je t'embrasse fort. Bisous à toi.
3: Bisous
5: Audrey. Bisous.
0: Ciao.
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0: Derrière lui, même un écran IMAX ressemble à la fente d'une boîte aux lettres. Gaëtan bouffe du pop-corn pendant 2 heures, la bouche ouverte, avec un bruit de broyeur à végétaux qui aurait trouvé une dent en métal. Son téléphone, lui, éclaire toute la salle. Luminosité à fond, flash activé, TikTok pendant le film. Gaëtan est le seul homme capable de regarder une vidéo de chat qui danse pendant un thriller de cinéma. Et si vous lui demandez d'éteindre son portable, il vous regarde comme si vous veniez de lui annoncer la fermeture définitive de son cerveau. Gaëtan ne vient pas voir le film, il vient vérifier combien de personnes il peut emmerder avec un seul billet à 14 euros. Le portrait de Gaëtan, c'est dimanche, dans 7 à 8, sur...
1: C'est ça.
2: Merci, Jean-Claude.
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1: On a quelqu'un en ligne, on a. Merci ma petite Mel. Alison qui est en ligne avec nous. Ça va Alison?
2: Oui, ça va et vous?
1: Bonjour
2: ça
1: Alison. Comment, tu habites où Alison?
3: Salut.
2: Moi j'habite à Laval.
1: Très bien. Alison, je t'écoute. Alison n'est pas contente.
2: Je ne suis pas contente, c'est par rapport en fait à l'IA.
1: C'est pas dit. Je t'écoute, c'est-à-dire
2: c'est qu'en fait, là, il n'y a pas longtemps, en fait, je regardais une vidéo, j'étais à fond sur la vidéo et j'ai trouvé ça trop mignon. C'était en fait un homme en fait, qui arrivait vers temple et nuit, qui arrivait vers une voiture avec des phares et en fait, on avait vraiment l'impression qu'il cherchait quelque chose. Et là, il y a un lion qui arrive par derrière et il est tout surpris. Et, on a vraiment l'impression qu'il est content de voir le lion. Et là, en fait, moi, j'étais touchée par la vidéo et tout. Et là, ma fille, elle me dit « Non, mais laisse tomber, c'est l'IA. Tu déconnes. » Et en fait, j'étais dégoûtée.
1: Et je me suis fait avoir la dernière fois avec l'histoire d'un gars qui récupérait un lion qui, finalement, était avec le chat et le chien. Et je me suis rendu compte que...
4: Pareil.
1: C'était de l'IA. Mais c'est tellement bien fait.
4: Je me suis fait avoir pareil avec un T-Rex. J'y ai cru aussi.
1: Non, mais après, je comprends pas l'intérêt. Parce que ça leur coûte
3: faire des vues.
1: Ça leur coûte un peu.
4: C'est des vues. Regarde, des fois tu regardes ces trucs-là, il y a 1 million de vues dessus.
5: Mais tu restes dessus, quoi. C'est ça qui est fou.
4: Ils se font payer, les gars, après, à terme.
3: Ouais. Alors ça va pas durer, mais je
4: mais
3: pense
4: comme
3: que
4: on disait, les trucs avec les images du Népal, là, les images qui tournent, la coulée de boue, le mec, s'il a généré ça à l'IA, ça lui a coûté 15 €. Et s'il fait 1 million de vues derrière, si le site est payé, son truc est payant, son compte est payant.
1: Mais avec les élections, ça va être compliqué.
5: Tu te rends compte, on sait plus. En fait, ce qui est réel, pas réel, t'es obligé de revérifier, survérifier. Et ça, ça tombe ton cerveau, tes sentiments.
3: L'autre jour, Pietre, il m'a montré une vidéo d'un crabe qui avait une GoPro sur lui.
5: Oui, génial, je l'ai vu, j'adore.
3: Dans un tunnel, et après, il y avait une boîte. Je me suis dit,
4: mais avoue qu'au début, moi je me suis fait avoir jusqu'à ce qu'il y ait une discothèque.
1: Alison, oui. Je vais te refaire ce qu'il vient d'expliquer parce que
5: génial,
1: il faut
5: vidéo.
1: Que tu l'imagines. Pietre bloque sur une vidéo d'un crabe qui a une GoPro sur la tête.
4: Mais ça, c'est possible, il y a un mec qui a une GoPro sur la tête.
5: Il rentre dans un trou.
2: Et donc, je l'ai vu celle-là.
5: Voilà. Génial.
1: Et Pietre fait waouh. Il le voit dans le tuyau sans se poser la question qu'il n'y a pas de lumière à l'intérieur. Mais. Il s'est filmé, il croise d'autres crabes jusqu'au bout où il arrive dans une discothèque de crabes et c'est là où il a eu un doute.
3: Attends,
1: mais il lui a fallu du temps.
2: Je suis pareil que lui.
3: Mais ils écoutent David Guetta comme nous.
2: Mais je suis tellement à fond à me dire, imaginer des trucs que je me dis, mais c'est quoi ce délire à la fin, quoi.
1: Oui.
2: Mais non, c'est de l'IA, quoi.
1: Oui, mais quand le DJ dit lever les pinces en l'air, est-ce qu'à un moment donné, est-ce que c'est pas là où tu te dis,
3: quand je dis su, vous dites Rémi.
1: Je dis su, ni trimi, su.
3: Rémi,
1: su.
3: Rémi.
1: Ah oui, non. D'ailleurs, c'est l'entrée interdite au surimi.
2: Moi, je crois qu'aux chats qui font la fête la nuit pendant qu'on est en train de dormir.

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1: Emmanuel Macron a dit on s'est tous fait déborder par les téléphones portables.
2: Bah oui. Et il l'a pas dit n'importe où en plus.
1: Bah oui, oui, il s'est rendu au lycée Chaptal d'abord, hein. Il a rencontré une classe de seconde. Il a présenté le dispositif sans portable et après avoir déjeuné au réfectoire de l'établissement, il s'est rendu sur le site de Mende, la faculté d'éducation de Montpellier.
3: Et il a mangé la cantoche ?
1: Oui, il a mangé la cantine. Okay. Ah ouais, bah oui. Ah, on l'a pas revu après le lendemain, mais appelez-le au bureau, le président, tiens, on va voir un petit peu.
4: Vous êtes en communication avec le standard de la présidence de la République française.
5: Qu'est-ce qui m'arrive aujourd'hui? Je suis amoureux de ma femme. Non, je déconne, je kiffe ma secrétaire.
1: Oh, oh, allô.
5: Oh là, comment allez-vous, mes petits loulous d'Europe 2?
1: Ah, monsieur le président, on espère que Brigitte nous écoute pas, hein, parce que c'est une blague quand même. Hein.
5: Oh, vous savez, mon Coé,
1: ouais.
5: À cette heure-ci, les sonotones sont encore sur la table de nuit. Brigitte, faut se réveiller, là. T'as pas préparé mon bal de choc à pic? Je lui ai envoyé un SMS, pour être sûr, ce sera plus simple.
1: Oui, c'est mieux. Ouais, tiens, en parlant d'SMS, d'ailleurs, on voulait parler de portable avec vous, vous savez, le portable à l'école.
5: Exactement. Je me suis rendu dans un lycée dans l'Hérault.
1: Oui.
5: Pour expliquer l'interdiction du téléphone portable.
1: Oui.
5: Eh bien, je vais vous avouer que tous les étudiants...
1: Vous ont écouté ?
5: En avaient rien à foutre.
1: D'accord.
5: Mais clairement, j'avais l'impression d'être la femme de Pietre quand elle lui raconte sa journée. J'étais là, mais personne ne m'écoutait.
2: Ah ouais.
5: Donc je me suis barré.
1: Ouais.
5: Démerdez-vous les mioches. Ça va être moins drôle quand on les verra résoudre le théorème de Pythagore avec Candy Crush.
1: Mais oui, on est d'accord. Et il paraît que vous avez même mangé à la cantine, c'est ce qu'on a dit il y a deux minutes, à la cantine de l'école, c'est vrai?
5: Absolument.
1: Wow.
5: Et franchement, pour être tout à fait honnête avec vous,
1: oui.
5: Eh ben c'est dégueulasse.
1: D'accord.
5: Voilà, je vous le dis, la cantine, c'est dégueulasse.
1: Ah bon.
5: Par contre, j'ai croisé M. Pascal Praud piquer des merguez en toute décontraction.
1: Ah bon?
5: Il arrête d'en piquer à la cantine de la Gardère. Sinon... Mettre banni de cantine si ça continue. On est en pénurie de merguez dans le pays, ça devient grave.
1: Mais je suis d'accord. Mais sinon, vous n'aimez pas la cantine, pas votre truc.
5: Pour moi, ce n'est pas une vraie cantine.
1: Ah.
5: Parce que la vraie cantine, celle où j'ai rencontré Brigitte, il y avait des friands.
2: Ouais.
5: De la Macédoine enroulée dans du jambon.
1: Ah ouais.
5: Il y avait le burger brûlant au milieu et tout le reste autour congelé.
1: C'est vrai.
5: Le pamplemousse sucré.
2: Oh. Ah ouais.
5: Qu'est-ce que c'était dégueulasse.
1: C'est vrai.
5: Mais c'était bien. C'était la cantine d'avant.
1: C'est vrai.
5: Et comme on le dit, c'était mieux avant.
1: C'est vrai, ce délire de vouloir faire manger à tout prix du pamplemousse aux enfants.
6: Avec du sucre.
1: Je suis d'accord avec vous, monsieur le président. Mais alors là, on parlait de portable, en fait. C'est ça que je...
5: Eh bien, moi aussi.
1: Ah.
5: Ah, et en plus, je suis en vibreur. Allez, bonne journée à tous sur Europe 2. Mais...

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2: Bonjour à toutes et bienvenue sur Europe 2. Vous allez assister au maillon très, très, très faible. Allez, devant moi, quatre candidats qui vont devoir faire équipe pour tenter de remporter 0 euros. Découvrons maintenant l'équipe.
3: Super.
2: Qui va jouer avec nous ce matin.
4: Bonjour, Marine Tonlevier, actrice porno paysagiste.
5: Voilà pourquoi on a rigolé tout à l'heure.
6: Vous savez qui était venu celui-là.
4: Voilà. Vous l'avez dit de toute façon.
2: Bon, salut Marine. Salut, les écoute.
7: Bonjour, je suis Chuck Norris. Je garde les enfants, mais c'est souvent dans la gueule.
8: Bonjour, Jason Tatane. Je sauve le monde, mais à coup de tatane.
9: Bonjour, Jackie Chin. Je travaille dans les films d'action, mais je cherche une femme. J'avais pas la suite, mais...
2: Bien. Je vous rappelle qu'avant de répondre à une question, vous avez le droit de dire « banque » pour empocher l'argent que vous n'aurez pas.
7: Allez, on n'oublie pas là.
2: C'est parti. Allez, jouons tout de suite au maillon très faible.
8: Allez.
2: Marine Tonlevier. Melon oui. Et Melèche.
4: C'est pour moi ça.
2: Font l'appel lors d'un loto.
8: Ah.
2: Il y a les Martines et les Robert. Melon appelle les Martines et...
4: Et Melèche les Robert.
2: Correct.
8: Oh là là. Bravo,
2: Chuck Norris.
7: Ouais.
2: Peu importe la question que l'on vous pose, la meilleure réponse restera...
7: Dans ton cul.
2: Correct. Jason Tatane.
8: Banque.
2: Quel exploit. Koé a-t-il réussi à faire?
8: Il a arrêté le sport il y a 30 ans, sans patch, sans acupuncture, sans aide, juste la volonté.
7: Wow. Trop fort. Il est fort le chef.
2: Correct. Jackie Chin.
9: Oui.
2: Qu'est-ce qui fait 25 mètres de long et qui sent le pipi?
9: 25 mètres de long... Un bus de vieux qui rentre dans l'EHPAD.
2: Correct. Ah là, c'est bon, on va prendre de la thune là. Nous arrivons à la fin de notre jeu, hélas. Yes.
7: Allez.
2: Personne n'a pensé à dire banque.
9: Si, il a dit.
2: Il n'a pas dit fort. Zéro euro en banque. Vous êtes vraiment pas les facteurs les plus timbrés de la poste. Avec 0 euro en banque, vous êtes tous les maillons très faibles. Au revoir.
8: Ouais, c'est ça. Jamais.
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2: Spider-Man Far From Home sur TF1. Ils sont... La télévision est devenue très très Marvel. Hein.
3: Mais grave.
2: Ouais. Très super-héros. Mmh. Hein.
4: Bah, dès que tu passes ça, tu sais que tu fais de l'audience.
2: Oui et non. Je pense que tu je pense que t'as des plus jeunes, mais tu t'enlèves tous les vieux.
3: Bah, c'est ça. Puis les Spider-Man, il y en a eu tellement. Moi, ouais. Ça m'a saoulé. Hein.
2: D'accord. Est-ce que les personnalités de la villa aimeraient être des super-héros? Bonne question. Ça, on a qui, ma petite souffle?
5: Pour commencer, on a François Hollande avec nous, monsieur le président.
6: Attendez-vous.
5: Oui, on attend.
7: Vous
5: m'entendez
7: bien?
5: Oui.
7: Écoutez, j'ai entendu que vous parliez de super-héros.
5: Oui.
7: J'ai entendu que c'était plus précisément Spider-Man.
3: Oui.
7: Quand vous parliez. Mmh. Oh, pardon. C'est mon tacos du petit déjeuner.
5: Bon, pas de soucis. nous parlons de Spider-Man, mais vous vouliez dire quelque chose à ce sujet?
7: Oui, j'ai bien fait de laisser mon neveu Tom. Tom Holland.
5: C'est
3: la famille.
7: C'est le neveu à François. je l'ai laissé jouer dans le film à ma place parce que, vous voyez, oui, quand j'ai essayé de mettre le costume, ça faisait... Dès que je bougeais les bras, ça se déchirait dans le cul. Ils ont commencé à coûter cher à la production, voyez. Puis l'araignée sur le torse, c'était devenu un hippopotame.
5: Ah, en effet, vu comme ça, ouais, c'est compliqué.
7: Non, je vais faire Spider-Man.
3: C'est bien ça.
7: Vous n'hésitez pas. Je ne me battrai pas contre le bouffon vert, mais contre des haricots verts. Pas mam-mam.
3: Spider-Mam-Mam
7: pour sauver les personnes qui aiment trop manger, vous voyez. Bah, pensez-vous?
5: Pas mal.
7: C'est une bonne idée.
5: Oui.
7: Avec mon collègue de l'autre côté de l'Atlantide, Captain Sauce America. Et mon autre collègue asiatique, Iron Nem. On fera mam-mam. Tout ça, ça, oui. À bientôt.
5: À bientôt. Merci, monsieur Hollande. Et on va finir avec Patrick Sébastien.

0: Bravo. Laetitia.
1: Gros bisous à vous.
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1: Voici la compile de la braderie de Lille, Tio. Une fois que t'as passé les 10 premiers stands.
2: Mais ça continue encore et encore.
1: Ah ouais.
2: C'est que le début, ouais. D'accord, d'accord.
1: Dès que tu passes le 100e stand.
2: Mais ça continue encore et encore. C'est que le début, d'accord, d'accord.
1: Si t'as le malheur de quitter ton compagnon des yeux 10 secondes dans la foule.
3: Ah ouais, ah, faut pas le faire.
1: La chanson de celui qui a passé plus de temps aux buvettes qu'à chiner les bonnes affaires.
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1: On me dit qu'il y a la chanson quand tu passes le 958e stand. Mais ça continue encore et encore. C'est que le début, d'accord, d'accord. Dans la compile de la braderie d'île, il y a la chanson de tes neveux que t'as fait venir juste pour porter les sacs.
2: Hé, tonton, les cabas, ils sont trop lourds.

0: qui, lui, a dû passer une sale soirée.
1: Bah, ok, c'est ce que je voulais dire.
2: Oui, je suis en couple, tout à fait, oui, bien sûr.
1: Pourquoi t'as dit non?
2: Je sais pas, c'est, je suis en couple.
1: C'est sorti extrêmement naturellement, je pensais que je disais
2: une bêtise. Non, pas du tout, non, je suis bien en couple.
1: On reprend, donc Henri, vous êtes en couple.
2: Oui.
1: Hein. Comment s'appelle votre femme?
2: Karine.
0: Est-ce que je sais plus où j'en suis? J'ai divorcé, pas divorcé?
3: Il a failli dire laquelle.
0: Mais parce qu'en émission, je renonce à ma femme ou pas? On a bien aussi ce jeune retraité qui participe aux 12 coups de midi avec Jean-Luc. Il a bien raison de préciser sa réponse.
4: 1000 euros, qu'est-ce qu'on va faire avec ces 15 000 euros? Dites-moi tout.
5: J'ai changé la vieille.
4: Oh. Vraiment?
5: La vieille voiture!
6: Parce que quand même, enfin, Raymond, non, il veut changer la vieille, Raymond.
0: Et on termine par ce candidat qui explique les tatouages qu'il a sur son corps.
7: Ils sont où vos tatouages, Stéphane, d'abord?
8: Sur les bras.
7: Sur les bras, d'accord. Oui. Vous en avez 7 donc.
8: 7.
7: Mais qu'est-ce que vous avez marqué? C'est des noms, des dessins?
8: Non,
7: des...
8: mais j'ai 2 anges séparés avec les noms de mes enfants.
7: À 2 anges séparés, oui.
8: Un cœur coupé par une rose où qui a marqué ma mère, ma grand-mère maternelle, mes mères.
7: Mes mères.
8: Mon signe du zodiaque.
7: Qui est
8: taureau.
7: Qui est taureau. Donc vous avez un taureau.
8: Voilà.
7: Carrément.
8: J'ai un camion.
7: Un camion.
8: Ah oui, parce que c'est ma passion donc.
7: Pouet.
8: Voilà.
7: Ok.
8: Papa puis maman.
7: Papa puis
8: dans
7: maman.
8: Dans un cœur avec une hirondelle au-dessus.
7: Bon. Eh ben c'est pas mal.
8: Puis il y a un parchemin avec mon nom de Sibi dessus.
7: Avec votre nom aussi?
8: De Sibi, ouais. De Sibi.
7: Ah, avec une Sibi dessus?
8: Non, juste le parchemin avec le prénom, avec le nom de ma Sibi que je me sers quand on parle entre routiers.
7: Et c'est quoi votre nom de Sibi?
8: Confetti.
3: Ah, il a tout

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1: Salut les gars.
2: Salut.
1: Le bar de Pietre ouvre comme tous les bars. Évidemment, ça parle d'actu, mais ça parle de quoi?
3: J'étais sur un truc, là, c'est complètement débile, mais ça me fait marrer.
2: Ah bon?
3: Et j'ai bien envie d'y participer. Tu viens avec moi?
2: Ça va pas, non, t'es fou.

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0: Céline Fion, remplaçante peut-être de Céline Dion. Et écoutez bien, puisque ça va avec, elle chante même en anglais.
1: Ah.
0: By myself. I wanna be all by myself. Oula.
2: Là, je l'ai. Pas longtemps.
3: Ça, je crois que je viens de pondre, là. Il va falloir nettoyer la cabine.
4: Ça arrive. Ça arrive, Céline. C'est l'accident.
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1: Champion du monde de l'actu. Il s'appelle Philippe. Oui. Philippe est originaire du Maryland. Philippe propose à son ami.
2: Ça a été plutôt moi, Philippe, pour le coup.
1: Imagine, Philippe, c'est Pierre. Alors, non, voilà. Non, c'est important que tu le saches. Okay. Philippe, imagine, c'est Pierre.
3: Okay.
1: Propose à son ami, Corentin, de rencontrer une femme. Et organise un rendez-vous entre les deux personnes. Et jusque-là, on est proche de l'histoire originale.
3: Totalement, ouais, c'est bien. Ouais.
1: L'ami en question, Corentin, dans la vraie vie, décide de se rendre à ce rendez-vous. Il découvre que la femme qu'il pensait rencontrer est en réalité Philippe déguisé en femme.
3: On arrête la comparaison.
1: Imagine Pietre avec du rouge à lèvres, une mini-jupe, des petits barésilles qui te dit « Alors mon chéri, on est content de voir...
3: Eh bien, tester le bras zéro !»
1: Alors, je vous le dis, le gars a fait remonter ça aux autorités.
2: Ah oui, il l'a mal pris.
1: Il l'a très mal pris, la blague. Philippe a été mis en garde à vue par la police. Bon, ça risque rien parce que c'est rien passé, voilà. En plus, le mec, il est complètement nu, puisque dans le resto, il y avait un gars qui l'avait reconnu, Philippe.
2: Ah bon ?
4: Philippe ! Bordel, qu'est-ce qui se passe, Philippe ? Je savais que c'était toi, Philippe. Il m'a dit que non, tu viendrais pas, mais moi, je savais que c'était toi, Philippe.
1: Second champion, un chinois. Il s'appelle pas Philippe, il s'appelle Si. Déjà arrêté deux fois pour conduite en état d'ivresse sans permis, et là, cette fois-ci, pour la troisième, il risquait la prison.

0: Pour échapper aux poursuites, il s'est dit « Je n'ai pas le choix, je vais convaincre ma famille de m'aider à simuler ma propre mort en achetant un cercueil et en éparpillant des petits flacons de médicaments vides chez lui et en s'entraînant à retenir sa respiration tout en utilisant un matériel de refroidissement qu'il avait mis en dessous pour garder son corps froid. »
1: Voilà.
0: Alors, eh bien, écoutez, bonne nouvelle, ça n'a pas marché du tout. Il a été arrêté, condamné à 5 mois de détention et la grand-mère et la mère font l'objet d'une enquête pour complicité.
2: Oh là là,
1: c'est chaud, ça.
0: On a enfin trouvé quelqu'un qui meurt encore plus mal que Marion Cotillard dans Batman. Avec le fameux...
3: Et la langue sur le côté.
0: Avec la langue... Ah, terrible, terrible. Et enfin, le champion du

0: Le petit classique qui fait du bien là ce samedi matin, où vous soyez, quoi que vous fassiez, vous passez forcément votre samedi avec Europe 2. Bah oui, hein. Quoi faire d'autre? Bah si, emmener ou ramener les enfants au sport. Il y a aussi acheter les dernières fournitures scolaires, effectivement, pour la semaine prochaine, pour être vraiment au point, ou bien bricoler, tout simplement. Merci en tous les cas, où vous soyez, quoi que vous fassiez, la playlist Pop Europe 2 vous accompagne. Avec Free Sky, avec Beyoncé aussi, et j'adore Dominique Fike.
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Europe 2, quelles sont vos bonnes résolutions là pour la rentrée? 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Moi perso, c'est d'écouter Europe 2 non-stop avec Kungs là maintenant.

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En attendant, Manon Lisa bientôt chez nous et Linkin Park. C'est l'histoire.

0: un petit peu énervé là pour ce samedi matin.
1: Ouais, ça fait du bien. Hein. Si on partait faire un petit tour à Ibiza là, comme ça, mais virtuellement, hein, avec Europe 2, la playlist Pop Europe 2, voici tout de suite Ugel et Solto.

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1: Évidemment, hein, qu'on se le dise, dès que vous entendez Shakira sur l'antenne d'Europe 2, vous envoyez très vite un SMS, je le disais tout à l'heure, avec le mot Europe 2 devant, et vous envoyez ce SMS au 7 12 13. Pourquoi ? Parce que vous aurez toutes les chances d'aller la voir. Ce sera à Madrid le 18 septembre prochain, dans un stade fait uniquement pour elle, qui s'appelle le Shakira Stadium, avec une vraie ville construite autour. C'est vraiment construit pendant un mois uniquement pour Shakira. Alors on écoute par exemple maintenant Shakira, c'est le bonus pop Europe 2 maintenant.
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2, vous êtes pas mal à être parti en week-end là et à vouloir prolonger un petit peu l'effet vacances de cet été. Vous avez bien raison, en plus il fait beau ce week-end. Profitez-en avec la playlist Pop Europe 2. Voici Rihanna, là tout de suite, Don't Stop the Music. Please.

Europe 2, comme tous les samedis, on a rendez-vous là dans quelques instants à partir de 13h avec les 15 meilleurs titres francophones du moment qu'on va remonter un à un. C'est le Top France sur Europe 2, ça démarre dans quelques instants, juste après avoir écouté Ed Sheeran. On prend le temps d'écouter Ed Sheeran et Bébé Rexha et David Guetta.

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1: Oui, comme tous les samedis à partir de 13h, on remonte ce Top France, les 15 meilleurs titres francophones du moment, avec peut-être tout à l'heure, dans moins d'une heure maintenant, en bout de parcours, un nouveau numéro 1. Allez savoir, hein. La semaine dernière, c'était

Christophe Lo et Stromae avec des fleurs. Et là, c'est une entrée avec Vianney qu'on suit depuis le début hein, sur Europe 2. Hein. On adore ce qu'il fait. On le suit vraiment de très très près. On est très content que là, ce week-end, ce samedi, il rentre dans ce Top France avec ce nouveau titre d'or et d'étain que vous découvrez depuis quelques jours là ici dans votre playlist Pop Europe 2. On l'écoute donc, 15e de ce Top France.

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0: Elena sur Europe 2.
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0: Tout a changé? Bah, pas tout à fait. Hein. Elle était 14e la semaine dernière, elle reste 14e cette semaine. Elle ne bouge pas, Elena, donc, sur Europe 2 dans ce top France. Maintenant, dans ma tête, en revanche, Joseph Kamel est bien classé. Hein. 13e, il gagne 2 places par rapport à la semaine dernière. Crash. On marque une courte pause et on revient avec la suite du classement. 12e plus 1 pour Marine qui viendra bientôt nous voir ici là à Europe 2. On passera un petit peu de temps avec elle. Et puis 11e, il y aura Charlotte Cardin tout à l'heure. Tant pis pour elle. C'est le Top France jusqu'à 14h.
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1: C'est fou ça, ils étaient numéro 1 la semaine dernière. Et là, hop, c'est 3 places de perdu pour Tovelo et Stromae avec Des Fleurs, 4e de ce Top France Europe 2. Elle est 3e, elle bouge pas par rapport à la semaine dernière. Bah oui, tranquille, elle reste à sa place. Auria.

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1: Elle est deuxième à mine de rien. Est-ce qu'elle va aller chercher la place de numéro 1 dans quelques semaines? Peut-être même la semaine prochaine. Manon Lisa, à l'instant, avec le petit pêcheur, c'est deux places de gagné. Eh oui. Et donc lui, il reprend sa place de numéro 1, fièrement gagné il y a 15 jours, et qu'il avait laissé la semaine dernière à Tovlo et Stromae, qui étaient venus avec des fleurs. Donc c'était, on va dire, de la galanterie de les laisser numéro 1. Mais cette fois-ci, il s'impose de nouveau dans ce Top France Europe 2. Voici notre frérot, Jérémy, bien sûr.
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C'est la playlist Pop Europe 2 pendant 30 minutes non-stop. Que vous soyez en train de bricoler, en train de jardiner. Bon, il n'y a pas de pelouse à tondre là pour cette rentrée. Tout à griller cet été comme ça, ça au moins c'est réglé. On vous accompagne avec Macklemore tout à l'heure. Avec aussi Manon Lisa, le petit pêcheur, qui fait toujours du bien à écouter sur Europe 2. Suivez-la aussi sur les réseaux sociaux. Elle poste plein de vidéos. Et puis juste avant, tiens, voici Avril Lavigne. Complicated avec Europe 2.

Alors, vous en pensez quoi de ce nouveau Miley Cyrus? Nouveauté sur Europe 2 depuis hier. Oh, le week-end est bon là. Il est très très bon. Avec, tiens, Jérémy Frérot qui était tout à l'heure le numéro 1 de notre Top France, le classement des 15 meilleurs titres francophones du moment. Frérot.

0: Ça, c'est du bonus Pop Europe 2 qui fait du bien. Ah, ouais. On vous ressort des petites pépites hein, comme ça, hein, tous les jours, hein, quasiment toutes les heures, hein, franchement. Hein. Parlez-en autour de vous. Si il y a des gens qui ne connaissent pas encore Europe 2 ou qui ne l'écoutent pas encore, bah, venez. Vous êtes ici chez vous avec la playlist Pop Europe 2, Teddy Swims, Like Lee et puis tout à l'heure aussi Alex Warren.
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Ça vient tout juste de démarrer, soyez les bienvenus sur Europe 2 Pop Radio, la playlist pop Europe 2 pendant 30 minutes non-stop. Un des morceaux iconiques de l'été, Le Petit Pêcheur, sera Manon Lisa, derrière un classique pop Europe 2, je suis sûr que vous avez reconnu, Timbaland, One Republic, Apologize sur Europe 2. 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

Europe 2 Pop Radio, vous auriez bien fait du shopping ce samedi après-midi. 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

Europe 2 Pop Radio, c'est aussi pour vous peut-être aujourd'hui la reprise des activités pour les enfants. Donc faut amener l'un à droite, l'autre à gauche et tout organiser. Il y a peut-être même des anniversaires. Voilà, voilà. Vous aviez oublié tout ça. Hein. Heureusement, vous faites la route avec Europe 2, avec la playlist Pop Europe 2 pendant 30 minutes non-stop. J'ai Ed Sheeran qui est pas loin. Voilà d'abord Tove Lo et Stromae sur Europe 2. Évidemment.

0: Europe 2 Pop Radio, vous avez des enfants en bas âge et là cette année vous avez décidé de les mettre au sport, enfin faire une activité le samedi. Pour les garçons, il y a le foot et le judo avant 6 ans et pour les filles, c'est la gym et la danse. Vous avez choisi quoi vous ? Bob Sinclair, Freya Sky, c'est ce qui arrive sur Europe 2.
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Europe 2 Pop Radio, juste avant de retrouver le top avec ses stars à Europe 2, c'est Sandra qui vous attend. Voici Shakira, voici votre aller-retour pour Madrid. À vous de tenter votre chance pour aller la voir en concert là-bas dans quelques jours avec la personne de votre choix. Évidemment, vous envoyez Europe 2 par SMS au 7 12 13.

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1: Absolument, hello tout le monde, Sandra avec vous pour le top avec C-Star et Europe 2, avec le classement des 30 meilleurs titres pop du moment. Je suis ravie de vous retrouver en ensemble jusqu'à 20h. Et là on va démarrer avec le numéro 1 de la semaine dernière, c'était Temper City. On écoute ça maintenant sur Europe 2.

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0: et Carla qui vont débarquer. Le petit duo qu'on adore avec La Recette sur Europe 2 Pop Radio. Bougez pas, ça arrive très vite. Passez un bon samedi avec nous. 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

Merci d'être avec nous, c'est le top avec ses stars et Europe 2. Pour la suite, vous bougez pas. À la place de numéro 25 dans le top, c'est Bébé Rexha et Faceless qui vont débarquer avec New Religion. Mais avant ça, on va écouter Nelly.

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Le son de David Guetta avec Gillo, Save Me Tonight, à l'instant sur Europe de Pop Radio. Je sais pas vous, mais moi je l'ai beaucoup écouté tout l'été, ce titre-là. Ça fait du bien de l'écouter aussi à la rentrée, ça rappelle un petit peu les vacances. Courage d'ailleurs à vous, hein, si c'était votre rentrée cette semaine ou si vous rentrez lundi au boulot. J'ai une bonne nouvelle pour vous, hein, tous les matins, c'est Koé qui vous accompagne à partir de 7h jusqu'à 11h. Et je peux vous dire que ça fait beaucoup de bien pour démarrer la journée. Allez, pour la suite, le top avec ses stars et Europe 2 qui continue avec Julien Lib à la place de numéro 18. Avec Ota, ce sera Dis-moi où. Et là, on va faire un petit retour en arrière aussi avec FUN. Voici We Are Young sur Europe 2 Pop Radio.

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1: Vous écoutez le top avec C-Star et Europe 2. On se retrouve aussi à la télé sur C-Star pour la version vidéo avec plein de clips. N'hésitez pas à checker ça et restez avec nous pour la suite. On va écouter le numéro 15 de cette semaine. Les numéros 15. Très grosse connexion entre Tame Impala et Jenny. On connaît la version originale qu'on aime beaucoup. La version remix est pas mal aussi et c'est ce qu'on écoute dans le top avec C-Star et Europe 2. Dracula, c'est maintenant. Passez une excellente soirée, le top avec C-Star et Europe 2. On est ensemble jusqu'à 20h, les amis. Bougez pas.

son d'Angèle et de Justice à l'instant sur Europe 2 Pop Radio. Angèle qui sort un album en octobre, on s'en reparle. Et pour la suite dans le top avec ses stars et Europe 2, DC's et Théodora qui arrive à la place de numéro 13. Et là c'est Snow Patrol sur Europe 2.

13e cette semaine du top avec ses stars Europe 2. C'était Dizzys et Théodora avec Mélodrama. À la place de numéro 12, la grosse connexion entre Martin Garrix et Ed Sheeran avec l'excellent Repeat It. Ça arrive très vite sur Europe 2 Pop Radio.

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dixième du top avec ses stars et Europe 2, Pierre Demar qui sera bientôt l'invité de Christophe, que vous retrouvez tous les jours sur Europe 2 entre 18h et 21h. Pierre Demar qui va sortir un nouvel album, ça c'est cool. Bon, dans le top avec ses stars et Europe 2, à la place de numéro 9, Shakira et Burna Boy qui vont débarquer avec le titre Die Die. Et avant ça, oh, ça fait du bien ça, oh ouais. Voici Lily Wynn and the Prick, c'est Prayer and See, et c'est maintenant sur Europe 2.

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7: C'est bon, les platines sont branchées?
8: Ouais.
7: Allez, bon, on y va alors. C'est parti pour Europe 2 Mix. Soyez les bienvenus. Comme tous les samedis soirs, ici sur Europe 2, on fait la Java.
8: Et ouais.
7: On a droit d'utiliser cette

0: Inner Light. Ouais. Et tu sais pourquoi je l'aimais.
1: Ah ouais. D'ailleurs, c'est un morceau qui est sorti en 2021.
0: Ouais.
1: Mais ça cartonne en ce moment parce qu'en fait, c'est le trailer du jeu GTA 6 qui sort le 19 novembre prochain.
0: Non, mais t'as bossé. Il est fort celui-là, c'est exactement ça.
1: Ouais, je suis un professionnel,
0: le trailer est abusé. Hein. Franchement, je suis tombé dessus.
1: Ouais.
0: À la base, j'avais pas regardé.
1: Ah, chambé,
0: bah, j'ai tout regardé.
1: Ah, c'est
0: trop, trop stylé.
1: Eh ben, on y va. Le samedi soir qui démarre, c'est Europe 2 Mix sur Europe 2 Pop Radio.
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4: Ça fait plaisir de passer la soirée ensemble ici sur Europe 2. Europe 2 Mix, c'est votre émission le samedi soir pour faire la fête ensemble. On se retrouve partout en France, on se fait plaisir.
5: Ouais.
4: Samedi soir, ça rase.
5: Bah, c'est juste pour ça d'ailleurs qu'il y a un des samedis, je crois.
4: Bon, qu'est-ce qu'il raconte ce Celzou là?
5: Ouais, bah, bien, ça raconte que ça balance de la musique.
4: Et d'ailleurs, tes mix après, on les adore, hein. On les met après en podcast, comme ça tout le monde peut les réécouter à tout moment. Ils sont dispo sur Europe 2.
5: N'importe quand.
4: Sur l'application.
5: N'importe quand et n'importe où vous avez exact. Internet.
4: Bon, qu'est-ce que t'as prévu pour nous pour la suite?
5: Baker Matt avec I Love Life.
4: Parfait.
5: Jonas Blue aussi avec Girl. Qu'est-ce qu'on a d'autre? Du classique, ouais. Daft Punk avec I Love

0: Oh, c'est quand même bien sympa les samedis soirs comme ça sur Europe 2. Bienvenue dans Europe 2 Mix, je m'appelle Julien Fruité. Est-ce que DJ Cels est en forme?
1: Oui.
0: Est-ce que Cels est content?
1: Oui.
0: J'ai ramené des Jeff de Bruges, hein, si tu veux. Tu peux taper dedans.
1: Oh là là.
0: Je sais que tu fais
1: monsieur,
0: attention à ta ligne, mais bon.
1: Pardon. Jeff de Bruges.
0: Je sais recevoir.
2: Ok, on a le droit de faire de la pub comme ça?
0: Bah oui, on peut faire un petit écart en plus samedi soir, un petit chocolat.
2: C'est
0: bon,
2: vrai.
0: Le samedi soir sur Europe 2, en tout cas, on fait un grand écart au niveau de la programmation. Le samedi soir sur Europe 2, c'est que du mix.
2: C'est ça.
0: C'est d'ailleurs pour ça qu'on a appelé l'émission Europe 2 Mix.
2: Eh putain, on est des génies.
0: C'est pas
2: on
0: fou,
2: est
0: hein.
2: Des génies.
0: Bon, ouais, Cels, tu veux du son? S'il te plaît, qu'est-ce qu'on se met?
2: D.O.D. avec Alemaï, le morceau s'appelle Closure. Il y aura aussi Topic, nouveau morceau de Topic avec Lucky Ones. Lucas Ketty, ça c'est très très lourd, ça s'appelle Tivedo, c'est ouais. Très très lourd. Et encore une nouveauté, c'est Another avec Silver Lines. Ouais, Another, bah oui, on a connu Talk to You,
0: et
2: qui
0: oui.
2: Est un méga banger.
0: Et ouais.
2: Bah, un nouveau banger,
0: parfait.
2: Silver Lines,
0: parfait.
2: Très très lourd, je balance ça tout de suite.
0: C'est ça,

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0: s'appelle tous Nanana.
1: Bien sûr.
0: Il y aura aussi Bossa avec Magnétique, Francky Rizzardo, ça c'est très très lourd. Le morceau s'appelle Shinjuku. Très dur à dire.
1: C'est compliqué cette affaire.
0: Ouais, mais c'est un banger. Et il y aura aussi Bébé Rexha pour attaquer avec Sad Girl.
1: On adore les samedis soirs comme ça. Bienvenue dans Rob de Mix.

0: Europe de Mix, la soirée parfaite, voilà à quoi elle ressemble. Vous êtes peut-être à la maison, en famille ou entre amis, vous êtes calé sur Europe 2, vous dites.
1: Ouais, ils sont vachement sympas les mecs.
0: L'ambiance est bien en plus.
1: Ouais. Ils ont l'air beaux gosses.
2: Ils sont beaux, ils sont très.
0: Enfin, ça se voit pas. Mais... bon, même chose si vous êtes dans la voiture, voilà, on se régale, c'est Cells qui mixe.
1: Ouais.
0: Et tout ce que tu nous joues là ce soir, ça sera mis en podcast après.
1: Ah, je veux, ouais.
0: 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Qu'est-ce que tu nous prépares, mon Cells?
1: Yes, pas mal de nouveautés avec Colter. On part direction London. Et ouais, okay. Très très lourd. Le morceau s'appelle Hey Everybody.
0: Waouh.
1: Il y aura aussi Griffin avec Bunt. Le morceau s'appelle Word Away. Un petit old sick, Love You So. Bah, oui. Et un classique avec Bob Sinclair. Super classique même. I Feel For You.
0: Très bon.

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1: Bon, je vous préviens, là, on est parti pour la nuit sur Europe 2, vu comme c'est parti, à mon avis.
2: Ouais, peut-être plus encore, même.
1: Oh, je pense, là, trois jours. Trois jours de fête, non-stop, c'est bien. Bon, bienvenue à tous. Profitez bien du week-end avec nous le samedi soir hein, sur Europe 2. C'est votre émission, c'est Europe 2 Mix. On fait la fête avec Cels au platine.
2: Yes.
1: Comment tu te sens ce soir?
2: Bon, impeccable.
1: C'est vrai?
2: Ouais, j'ai fait le plein de nouveautés.
1: Ah, on peut savoir ce que tu nous as préparé là sur Europe 2?
2: Non. Non, je déconne.
1: Excellent.
2: C'est des blagues. Le nouveau topic, par exemple, qui s'appelle Lucky Ones. Il y aura aussi Inner City, qui est très très lourd. Le morceau s'appelle Turn Me On. Qu'est-ce qu'on a? Du gel, Moving to the Sun.
1: Allez.
2: Et pour attaquer, Barry Can Swing, Dance, Dance, Dance, plein de danse, quoi.
1: Eh ben, on te fait confiance, mon pote. C'est Europe 2 Mix sur Europe 2.
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